0: que c'est les PTT, le service des dérangements, et qu'on veut voir si son téléphone marche bien. Ici le service des dérangements des PET. Pourriez-vous chanter quelque chose, s'il vous plaît?
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